0: ¿Tú crees que para amarse es preciso ir hasta Venecia? Era una pregunta que formulaba François de Quel.
1: ¿Crois-tu que pour s'aimer il faut toujours aller jusqu'à Venise? S'embarquer pour s'y taire, faire le tour de la terre.